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4: Bien, mes amis, comment moi aussi, vous tocou, vous n'y a pas, vous avez dit l'année. 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
2: La paix n'est pas un mot, c'est un comportement, a dit le président Houphouët-Boigny.

0: Mesdames, mesdemoiselles et messieurs, chers amis, auditeurs de la radio communautaire La Voix de l'Audi, et bienvenue au menu de nos programmes, comme nous l'avons annoncé, que vous aurez à suivre une émission en direct de la radio Mère La Voix de l'Audi. Et cette émission se situe dans le cadre du partenariat, du contrat de partenariat avec UNFPA dans la prévention du conflit et renforcement de la cohésion sociale pour une paix durable au Togo, dont le thème autour duquel nous allons en parler aujourd'hui est intitulé « Le vivre ensemble ». Et nous avons également l'insigne honneur de recevoir ici à la radio La Voix de l'Audi, M. Amadou Assim et Mademoiselle Yom Abigail. Et pour plus de précision, je vais devoir leur laisser la parole de bien vouloir se présenter, nous dire concrètement qui ils sont par rapport à ce projet. Chers invités, et bonjour.
1: Bonjour monsieur, monsieur Nassoro Tanko Muniru. D'abord, avant de me présenter, je me fais le plaisir de remercier le personnel de la radio communautaire La Voix de l'Audi qui nous aide surtout dans nos sensibilisations par rapport à la lutte contre les extrémismes et le vivre ensemble, sensibilisation sur le vivre ensemble, la cohabitation ensemble. Donc moi c'est Amadou Assim, au fait je suis instituteur et dans ce cadre là nous sommes appelés des catalyseurs en cohabitation sociale et dans la résolution des conflits. Donc nous sommes des catalyseurs et nous notre zone d'intervention c'est la commune Audi Sud. Merci beaucoup. Je vais passer le micro à ma seconde.
2: Bonjour chers auditeurs, moi mon nom c'est Yom Abigail, élève en classe de la terminale L2. Je réponds au nom de catalyseur dans cette association.
0: Ok, merci. Une fois le décor fait, nous allons rentrer dans le vif du sujet même qui nous attend, le sujet sur lequel nous allons tellement en débattre de long en large. Le vivre ensemble, c'est un sujet très pertinent, qui aujourd'hui est source, si nous ne savons pas faire, devient source de conflits dans différentes communautés. Et donc, avant d'aller en profondeur par rapport à ce thème, je vais devoir vous demander de me donner la définition de ce que nous entendons par le vivre ensemble. Et Mademoiselle Abigail.
2: Bon, le vivre ensemble est la cohabitation harmonieuse entre l'individu ou entre communautés.
0: Merci, M. Assim. Est-ce que vous avez quelque chose encore à ajouter par rapport à la définition? Ok, là, merci. Et pouvez-vous nous donner quelques exemples du vivre ensemble?
1: Ok, un exemple du vivre ensemble. Le vivre ensemble voudrait quand même que lorsque le voisin ou l'autrui est en fête, il faut quand même que cette fête-là soit une joie partagée par tous. Et lorsque c'est un deuil ou un malheur, il faut qu'on arrive quand même à partager ce malheur-là. Que le malheur de l'autre ne soit pas maintenant la joie de l'autre voisin. Merci beaucoup. Je crois que c'est un exemple qu'on peut peut-être citer dans le vivre ensemble.
0: Ok. Et vous venez de donner un exemple du vivre ensemble. Et quand l'autre est dans le malheur, qu'on le partage ensemble. Quand il y a dans le bonheur aussi, dans la joie, qu'on le partage ensemble. Même si nous avons des religions différentes, d'ethnies différentes, est-ce que c'est possible?
1: Oui, c'est très possible. Au fait, même c'est ça que nous prenons. Nos religions, nos différences, normalement, doivent être une force pour nous. Nos différences doivent être une force. Que ce soit chrétien, le chrétien, lorsqu'il est dans sa fête, ça ne peut pas être un malheur pour le musulman. Le musulman, lorsqu'il veut célébrer sa fête, ça ne peut pas être aussi le malheur pour le chrétien, ou du moins celui de l'Assemblée de Dieu, ainsi de suite. Lorsque nous sommes ensemble, nous devons quand même reconnaître le calendrier de chacun. C'est-à-dire qu'à ce moment-là, ceux-là seront en fête, ou du moins ils seront en deuil, ils seront en prière, ils seront ici. Et aussi ça, dans le vivre ensemble, on peut aussi parler ça au sein même d'une maison, d'une famille. Le moment où et le petit frère est très malade, il est très souffrant. C'est en ce moment que le grand frère, lui, met la musique, il joue, il fait des tonnes de musique dans la maison. Ce n'est pas bien. Entre religions, entre frères et sœurs, entre ça dit, le grand, le patron et l'apprenti, tout ça là, nous devons vraiment cultiver le vivre ensemble et connaître quand même le programme de chacun de nous. Merci.
0: Ok, merci. Et comme vous venez de donner des exemples concrets, et dites-nous actuellement l'importance du vivre ensemble. Pourquoi il est très important qu'on soit toujours ensemble, qu'on vive ensemble.
1: Et pour parler des importances du vivre ensemble, qu'est-ce que le vivre ensemble peut nous apporter? Quand nous cherchons à vivre ensemble, en fait, il y a quoi? Il y a quel grain qui se trouve au niveau du vivre ensemble? Parmi ces avantages-là, on peut citer l'acceptation des différences de l'autre. Donc, quand nous cherchons, nous vivons ensemble, on s'accepte, quel que soit le statut de la personne, on essaie de l'accepter. On fait en sorte que chacun soit à l'écoute de l'autre. Donc, le vivre ensemble prône l'écoute de l'autrui. Donc, il y a aussi le fait de faire preuve d'estime, de respect et de reconnaissance envers autrui et vivre dans un esprit de paix et d'harmonie. Donc, le vivre ensemble, ce sont les astuces qui se trouvent au niveau du vivre ensemble et qui est très, très, très important que chacun de nous doit vraiment s'accaparer pour vraiment vivre longtemps dans la paix. Merci beaucoup, je vous remercie.
0: Ok, merci. Ah, aujourd'hui, moi-même, je viens d'apprendre beaucoup de choses par rapport au vivre ensemble. Là, que ces messages ne tombent pas dans l'oreille des sourds, que chacun d'entre nous profite. Nous vous rappelons également que nous sommes ici dans le cadre du partenariat et avec UNFI dans la prévention du conflit au renforcement de la cohésion sociale pour une paix durable au Togo, dont le thème particulier de ce jour est le vivre ensemble. Et nous avons sur notre plateau M. Amadou Assim et Mademoiselle Yom Abigail. Monsieur Kass Assim, dites-nous concrètement, est-ce que nos différences sont-elles un frein à la cohabitation commune?
1: Merci beaucoup, Monsieur Nassero Tanko Muniru, pour la question. Comme je le disais plus haut, nos différences, normalement, doivent être une richesse partagée. Le Tchokossi, il a sa tradition. L'Évé, il a sa tradition. Le Gangam, le Moba, ainsi de suite. Chacun a sa tradition. Nous devons quand même chercher à connaître la tradition de l'autre et non haïr la personne. Et non détester la tradition de l'autre. Quand vous prenez l'exemple de nos doigts n'ont pas la même taille. Mais est-ce que cela donne une faiblesse dans l'exécution ou du moins dans tout ce que nous faisons? Quand nous voyons la taille de nos doigts, la différenciation des tailles-là, ça donne plus la force dans l'utilisation ou du moins dans le fait de tenir un objet. Mettez vos doigts à même niveau de taille. Vous verrez que vous n'allez pas pouvoir supporter ou du moins soulever un poids. C'est vraiment difficile. Donc ce n'est pour rien que nous avons même un exemple palpable sur notre organisme. Nous avons nos doigts. Nous avons tout ce qui se trouve sur nous doit quand même nous apprendre beaucoup de choses. Et donc nos différences, loin d'être un frein à la cohabitation commune, nos différences constituent une force et une richesse inestimable que nous devons sauvegarder jalousement. Merci beaucoup.
0: Ok, et merci beaucoup, M. Assim. Merci pour cet éclaircissement. Que fait-on quand vous avez un voisin qui est à côté de vous et qui ne vous accepte pas?
1: Ok. Et lorsqu'on a un voisin qui ne comprend pas, et c'est ça, au fait, nous, notre rôle de catalyseur, c'est notre rôle, ça. C'est notre point fort, même ça. Lorsque nous vivons dans un milieu, il y a des gens qui n'acceptent, qui ne comprennent pas. Vraiment, nous devons aussi les comprendre. Dans leur mal compréhension là, nous devons chercher quand même à les comprendre. Parce qu'il faut accepter chacun dans sa situation. Ce n'est pas tout le monde qui comprend facilement. Et ce n'est pas parce que la personne ne comprend pas facilement qu'on doit l'écarter. Nous devons chercher à le sensibiliser un peu. Et chercher des stratégies pour amener la personne à comprendre. L'exemple d'un ethnique que tout le monde connaît, bon, les Peuls. Quand vous prenez les Peuls, par exemple, si vous ne comprenez pas la manière de vivre des Peuls, vous allez trouver que ces gens-là, c'est comme ils ne sont pas compréhensibles. Ils ne comprennent rien. Vous allez croire qu'ils ne comprennent rien. En réalité, ils comprennent. Seulement, ils ont leur idéologie ici qui est différente. Donc, nous devons quand même chercher à comprendre la personne. Si la personne n'est pas compréhensive, c'est qu'elle a quelque chose que nous devons chercher à comprendre d'abord avant de le juger. On ne peut pas tout druit commencer par juger quelqu'un. Donc, on peut peut-être passer même par sa femme pour arriver à le convaincre, ou bien ses enfants, la manière de vivre avec ses enfants, ou bien sa femme, ou bien un proche à lui. On peut passer par cette personne-là pour vraiment recueillir des informations sur la personne. Qu'est-ce qui fait que lorsqu'il y a un problème ou un sujet, lui, il est vraiment, c'est-à-dire, il est vraiment difficile, il est différent par rapport à ça. Donc, nous devons chercher à comprendre tout cela avant d'aller dans le jugement. Donc, au fait, comme je le disais, c'est notre rôle de catalyseur, ça. Un catalyseur ne prend pas parti. Donc, dans la résolution de nos problèmes, nous ne prenons pas parti. Nous cherchons à éviter. Toutefois, nos colères, nous cachons ça, nous instaurons tout ça là. Nous essayons de cacher cela pour quand même arriver.
3: Donc, vous cherchez à comprendre la personne et amener cette personne à pouvoir s'adapter.
1: S'adapter à tout le monde. Voilà, vraiment. C'est ce que je voulais dire. Merci beaucoup. Je ne sais pas si mademoiselle Abigail peut ajouter quelque chose. Ok, d'accord, merci.
0: Merci beaucoup. Et nous y sommes en train et presque à la fin de notre émission. Mais avant toute chose, nous allons devoir souffler un peu en musique et ensuite revenir pour la suite des questionnaires. Ok, nous y sommes là encore et je rappelle à nos charmants auditeurs que vous êtes à l'écoute de la 104.5, la radio communautaire La Voix de l'Outil. Et nous sommes ici dans cette émission, le vivre ensemble. Et le vivre ensemble dont le thème général, c'est la cohésion sociale. Et mesdames et messieurs, chers amis, la question que je vais poser va aller directement à la sœur Abigail. Abigail, dites-nous quelles sont les conditions qui favorisent

0: le vivre ensemble.
1: Oui, bon, je pense peut-être que c'est pour appuyer ce que mademoiselle Abigail a dit par rapport à l'acceptation de la pluralité des opinions. Surtout lorsque nous sommes à l'école, nous avons une réunion, chacun doit être libre de donner son opinion. On ne refuse pas. Et c'est pourquoi, quand l'autre a la parole, on doit le laisser quand même s'exprimer jusqu'à la fin. C'est pourquoi quand vous voyez, vous allez à la justice, par exemple, quand le juge, ou moi aussi, il veut écouter les gens, il refuse que chacun parle à la fois. Donc, il faut écouter la personne jusqu'à la fin. Donc, c'est pourquoi il parle de la pluralité. Donc, chacun peut donner son opinion. Chacun est libre de donner son opinion. Nous sommes même dans un pays où tout le monde, c'est-à-dire l'expression, la libre expression à chacun. Donc, chacun est libre quand même de s'exprimer. Mais quand même réserver le fait de ne pas déranger l'autre. Donc, en fait, c'est ça les conditions que nous pouvons peut-être dire. Merci beaucoup.
0: Ok, merci, merci. Et la question qui va suivre, c'est de savoir que faire actuellement pour pérenniser le vivre ensemble dans nos communautés, dans nos milieux, et dans notre commune, dans notre préfecture et surtout dans notre cher pays, le Togo. Et Monsieur Assim, vous avez la parole.
1: Oui, bon, pour pérenniser le vivre ensemble, je crois que lorsque nous avons déjà les conditions du vivre ensemble réunies, nous devons quand même mettre des garde-fous pour ne pas aller à l'encontre de ces conditions-là. Donc, étant dit qu'on connaît déjà ces conditions, nous devons lutter, nous devons faire en tout possible pour ne pas remettre en cause ces conditions. Donc, ça va nous permettre quand même de pérenniser et de vivre longtemps dans la paix. Merci beaucoup.
0: Merci, mesdames et messieurs, chers amis de la radio Mère, la voix de l'OTI, où que vous êtes, vous pouvez nous, à tout moment, nous contacter, nous appeler pour plus d'éclaircissements par rapport au thème que nous débattons aujourd'hui. Et nous l'avons dit, c'est le vivre ensemble. Très important pour notre communauté, très important pour une paix durable dans notre cher pays. Et à Abigail, en cas de crise, quels sont les réflexes à adopter pour catalyser la situation?
2: Ok, en cas de crise, il faut d'abord analyser la cause. Les causes de la crise. Différencier les stratégies pour faire la face au problème. Vous allez faire la face du problème, voir le problème, l'analyser bien, connaître ce qui se passe, savoir ce qu'il faut faire avant de bien expliquer les choses. Nous devons aussi développer les valeurs humaines. Agir comme quelqu'un qui est conscient, quoi. Nous devons bien agir. Exprimer l'humanité par des marques de respect, de considération.
0: Ok, et Abigail, vous avez parlé de développer les valeurs humaines. Un peu plus clair. Est-ce que M. Assim, vous pouvez nous expliquer développer des valeurs humaines?
1: Merci beaucoup. Et dans ce développement de valeurs humaines, nous pouvons retenir le fait que nous sommes des humains. Dans ça même, il y a l'humanisme, il y a d'abord l'homme qui est au centre de la chose. Et l'homme, la définition de l'homme est quand même différente de la bête, l'animal. En fait, nous tous nous sommes des animaux, mais l'homme est doté d'une conscience qu'il doit faire en sorte que tout ce qu'il va faire ne va pas être à l'encontre de l'autre. Nous devons agir. C'est pourquoi quelquefois on dit, là où commence ta liberté, ou du moins c'est là où la liberté de l'autre s'arrête là où commence celui de l'autre. Donc nous devons considérer tout ça là. Et c'est ça qui rentre dans l'humanité. Merci beaucoup.
0: Ok, et pour terminer notre émission, et la toute dernière question que j'aurais à vous poser, c'est de savoir quelles sont les institutions qui prônent le vivre ensemble.
1: Et merci beaucoup, monsieur Nassoro Tanko Muniru. Vraiment, l'homme infatigable de la radio, je peux le nommer comme ça. Et pour parler des institutions, nous pouvons situer ça à deux niveaux, les institutions nationales et les institutions internationales. Parlant des institutions nationales, on peut citer peut-être l'HCROL, le Haut Commissariat à la réconciliation et au renforcement de l'humanité nationale.

0: créé sur proposition de la Commission Vérité, Justice et Réconciliation, CVJR. Donc, suite aux analyses, aux sensibilisations, aux rencontres des membres de CVJR, ils sont arrivés à créer ce qu'on appelle l'âge chrone. Et nous tous, nous sommes sans savoir, c'est-à-dire que les œuvres que l'âge chrone a apportées, vous voyez, l'âge chrone a apporté la joie. Et ça a permis quand même à une grande partie de la population d'oublier tout ce qui s'est passé dans le temps. Les gens sont arrivés, puisque des familles qui sont très pauvres, qui sont appauvries par ces problèmes, ces conflits-là, aujourd'hui, ils ont quand même une chambre, une maison, les gens ont eu des motos, ils sont là, ils font leur vie. Vous voyez? Donc, c'est quelque chose qui prône vraiment le vivre ensemble. Ça, c'est très bien. Et nous disons vraiment merci au chef de l'État qui a mis sur pied ces institutions-là. On peut aussi parler Donc, au niveau national, nous pouvons parler maintenant des programmes d'éducation sociale au Togo, que ce soit au niveau préscolaire, primaire, dans les collèges, dans les lycées. Donc, les programmes de l'éducation sociale pour vraiment le vivre ensemble. Donc, nous pouvons citer ça. Au niveau international maintenant, nous pouvons peut-être faire un petit briefing au niveau de l'après-guerre, l'après-première guerre mondiale, et où on a mis sur pied la SDN, la Société des Nations. Ça voudrait dire que les nations n'étaient pas vraiment sociales. Il faut maintenant quelque chose, une institution, pour amener les nations à comprendre que vraiment la guerre n'est pas une bonne chose. Et après la première guerre mondiale, après la deuxième guerre mondiale aussi, nous pouvons parler aussi de l'ONU. Et avec l'ONU, l'AG du 8 décembre 2017, l'AG nationale des Nations Unies a adopté une résolution internationale sur le vivre ensemble. Et partant de là, le 16 mai 2018 a été promulguée comme la journée internationale du vivre ensemble, en paix. Donc nous pouvons peut-être citer ces institutions-là dans le cadre du vivre ensemble. Merci beaucoup.
1: Ok, et merci beaucoup Monsieur Assim Amadou et pour nous avoir éclairci par rapport aux différentes institutions qui font le vivre ensemble. Et une fois encore, mesdames et messieurs, chers amis, vous êtes toujours à l'écoute de la radio Mère La Voix de l'Outil. Et le thème autour duquel nous débattons, c'est le vivre ensemble. Et pour terminer, on ne peut pas partir sans donner la parole à nos chers invités de bien vouloir nous donner leur mot de fin concrètement par rapport à l'émission que nous avons eue à écouter. Nous sommes en train de le faire. Monsieur Assim.
0: Oui, mon mot de fin, je vais finir par une petite conclusion et pour dire que vraiment le vivre ensemble est très, très, très, très important dans notre vie. Et chaque jour que Dieu fait, nous devons nous poser des questions, à savoir si nous n'avons pas fait quelque chose qui freine vraiment le vivre ensemble. Sinon, quelle autre action de le renforcer a-t-on accompli dans la journée? Devons-nous poser chaque jour des questions. Chaque jour que Dieu fait, nous devons nous poser des questions. Parce que, comme on le dit, l'homme est un être qui commet quand même chacun des erreurs. Donc, nous devons nous comprendre et chercher quand même des voies et moyens pour résoudre les petits problèmes pour que ça ne devienne pas de grands problèmes demain. Merci beaucoup. Et pour peut-être laisser le micro, je vais vraiment dire merci au directeur de la radio communautaire La Voix de l'Outil. Tout son personnel, on leur dit merci nuit et jour. Il nous aide en tant que catalyseur, il nous aide dans la sensibilisation de la population sur le vivre ensemble. Et comme nous, dans notre jargon, je crois, si on le dit, s'il n'y a pas la paix, c'est qu'il n'y a même pas la prière. Donc merci beaucoup. Donc j'ai dit alors là, bye bye.
2: Merci pour ne pas monopoliser la parole. Monsieur Kassim a tout dit. Pour ce que je vais ajouter, c'est que le vivre ensemble est une nécessité incontournable dans la société. Donc nous devons promouvoir le vivre ensemble et opter les actions qui vont nous aider à vivre ensemble en société. Merci.
1: Ok, merci beaucoup. Tout est bien qui finit. Bien comme nos confrères viennent de le dire, le vivre ensemble est tellement très important pour chacun d'entre nous. Nous devons nous accepter malgré nos différences. Nous devons nous accepter, nous devons nous entendre pour un développement durable, pour le développement, l'avancement de notre communauté. Mesdames et messieurs, chers amis de la Radio Mère, la Voix de l'OTI, une fois encore, merci de nous avoir suivis. Et nous disons sincère merci à nos chers frères qui ont accepté également venir partager leurs connaissances avec nous. Et que Dieu vous accompagne jusqu'à chez vous. Merci et bye, bye. Et vous avez à la présentation de cette émission, Nassoro Tanko Muniro, à la technique Nanakan Jean-Paul. Et à la direction, M. Idrissou Amidou, toute l'équipe de la Radio Mère, la Voix de l'OTI, vous souhaite une excellente journée. Bye, bye.

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fidèles auditeurs, auditrices de la radio communautaire La Voix de l'Oti, mesdames et messieurs, bonsoir à vous toutes et à vous tous qui nous suivez actuellement sur la chaîne mère de l'Oti et bienvenue à l'heure de l'émission Lecture pour tous. Lecture pour tous, une émission de découverte des romans et des auteurs.

Fidèle auditeur, auditrice, mesdames et messieurs, nous sommes aujourd'hui au vendredi 26 juin 2026 et nous poursuivons donc en ce jour notre aventure de découverte, toujours avec l'œuvre intitulée « Lettre à la jeunesse africaine », une œuvre de développement personnel de l'auteur Ibrahima Théo Lam.

Et donc, fidèle auditeur, auditrice, dans cette série de découvertes, nous poursuivons donc notre aventure de découverte et nous profitons donc pour rappeler que vous avez la possibilité, mesdames et messieurs, de nous écrire à travers le numéro de la radio, le 90 49 60 60. 90 49 60 60. Vous pouvez donc nous écrire par SMS simple ou par message WhatsApp.

Et donc, hier, il s'agissait donc de poursuivre l'aventure de découverte avec la troisième lettre donc de ce roman. Mais à cause des perturbations dues aux coupures d'électricité, nous n'avons pas donc pu continuer cette aventure de découverte que nous avons commencée. Et donc, mesdames et messieurs, en ce jour, nous allons faire un retour en arrière et continuer donc avec la suite de la troisième lettre, avec les lettres à l'intérieur de la grande lettre que nous envoie ou que nous écrit donc Ibrahima Théo Lam.

Et donc, cette troisième lettre de l'œuvre que nous sommes en train de découvrir est donc intitulée « Votre orientation professionnelle » et montre que le choix d'un métier est une décision importante qui doit être mûrement réfléchie. L'auteur donc, Ibrahima Théo Lam, invite la jeunesse africaine à choisir une profession en fonction de leurs talents, de leurs passions et de leurs compétences, plutôt que sous l'influence de la mode ou de la pression de l'entourage. L'essentiel donc à retenir dans cette troisième lettre de l'auteur Ibrahima Théo Lam est l'orientation professionnelle, une décision capitale. Le choix d'un métier que l'on aime et surtout les renseignements avant de choisir ce qu'on aime. Écouter les conseils des parents sans renoncer à ses rêves et avoir la persévérance et l'excellence qui sont des armes indispensables. Et donc, le message dans cette troisième lettre est clair. Chers jeunes, la réussite professionnelle dépend donc d'un choix mûrement réfléchi, fondé sur la passion, les compétences, les conseils avisés et le travail persévérant.

Et donc, mesdames et messieurs, nous allons poursuivre notre aventure de découverte avec cette troisième lettre de l'auteur Ibrahima Théolam à la page 38 de l'œuvre. Suite de l'aventure de découverte de l'œuvre intitulée « Lettre à la jeunesse africaine », page 38, lettre 3. Pour en revenir au timing serré avant l'heure de la décision d'orientation, prenez les devants avec vos parents. Pour préparer la conversation, il est important que vous maîtrisiez votre sujet de discussion. Évitez surtout de suivre les pièges de la société. Je veux suivre une filière à la mode ou bien je veux suivre une formation pour gagner beaucoup d'argent uniquement. Votre choix d'orientation professionnelle doit être guidé par votre passion et non par les commentaires de la société. C'est vrai, il est important d'écouter la société, mais on ne peut pas tout prendre. Construisez votre parcours autour de ce que vous aimez, de ce qui vous permettent d'être épanoui. Selon Habib Goni Bichara, 27 ans, fonctionnaire tchadien, si vous êtes aidé par un conseiller d'orientation, sachez que ce professionnel doit vous aider à faire un bon choix. C'est un travail d'équipe. Il ne choisira pas à votre place. De toute façon, le conseiller ne vous connaît pas assez. Il se base sur votre dossier et les entretiens menés avec vous pour exprimer son avis. Un projet professionnel se construit. Il doit être mûri, testé et validé. Il est impératif que vous effectuiez des recherches personnelles sur la profession qui vous intéresse. C'est primordial. L'orientation de dernière minute en classe de terminale. La question est décisive. Pourtant, notamment en classe de terminale, elle est mise au second plan. L'année du baccalauréat est un couloir étroit où ne passent que les apprentissages théoriques, les révisions, les devoirs de maison, les exposés, les contrôles. Les regards sont focalisés sur l'épreuve du baccalauréat généralement. Le candidat au baccalauréat se soucie mal de ce qu'il fera après. Son orientation professionnelle est en stand-by. Pendant cette année-là, pourtant, organiser l'après-bac est plus difficile. Si on s'y prend seulement après l'épreuve, car il reste alors deux petits mois pour se lancer dans une filière qui engage toute une vie professionnelle. Après un projet d'orientation vite expédié, beaucoup de jeunes changent de filière. Après une première année d'études supérieures, cela est majoritairement dû à un manque de préparation et d'information. 2. L'orientation bien préparée. Je vous invite, chers jeunes, à rester actifs dans le processus. Avant le bac ou après, si vous êtes décidé à être sérieux dans votre démarche, le temps perdu peut se rattraper. Ne vous inquiétez pas. Vos parents, vos conseillers pédagogiques, votre entourage vous inspireront et vous proposeront des choix. Sachez les écouter. Expliquez-leur ce que vous aimeriez faire. Voyez avec eux ce qui est faisable avec les moyens que vous avez. Quand il est bien mené, cet accompagnement pédagogique vous aide à faire tous les choix porteurs de réussite. Pour cerner les contours d'une orientation professionnelle réussie, prenons un exemple pratique. Vous êtes passionné par les chiffres. Quelques questions pratiques éclaireront votre choix. Pourquoi j'aime les chiffres? Qu'est-ce que j'aime dans l'analyse des chiffres? Quel genre de chiffres? Car il existe plusieurs variétés de matières dans le domaine des chiffres. Comptable, trésorier, analyste de crédit, analyste financier, auditeur, contrôleur de gestion. Renseignez-vous auprès des organismes référencés sur ces métiers. Rencontrez des professionnels du secteur.
effectuer si possible une ou plusieurs journées d'observation dans une entreprise du secteur afin de nous familiariser avec leur quotidien et ainsi confronter la théorie à la réalité du métier que vous visez. Faites un schéma de votre parcours professionnel en vous inspirant des conseils et bonnes pratiques des professionnels que vous aurez rencontrés. Une fois votre démarche aboutie, vous saurez si votre amour des chiffres est passager ou si c'est la pierre angulaire de votre futur métier.

Petit 4, associez vos parents à votre démarche. Chers jeunes, n'attendez donc pas qu'ils vous questionnent sur vos projets d'avenir. Bien que ce ne soit pas vos parents de décider à votre place, gardez à l'esprit que leur sagesse est précieuse. De plus, peu importe leur degré d'instruction, le fait de leur demander conseil est un signe de respect et d'honneur qu'ils apprécieront. Prenez rendez-vous avec vos parents pour un jour et une heure à leur convenance et rappelez-leur discrètement votre rendez-vous au fil du temps. Privilégiez un moment seul avec eux sans vos sœurs et frères afin que la discussion soit sereine et sans distraction. Veillez à être propre et bien habillé. Exprimez-vous clairement et avec respect. Remerciez-les du temps qu'ils vous accordent. Maîtrisez votre sujet. Évitez les arguments tels que « je veux faire telle chose parce que tout le monde le fait » ou encore « je veux entrer dans une filière qui paie bien ». Faites-leur comprendre que vous êtes dans une réflexion sérieuse, à la fois autonome et à l'écoute des uns et des autres. Écoutez-les jusqu'au bout, même si cela peut être difficile. Prenez des notes. S'il y a des points de désaccord, demandez-leur ce qui les inquiète ou leur déplaît dans votre projet afin de bien comprendre leurs attentes. À la fin de la discussion, remerciez-les de leurs conseils. Une fois seul, réfléchissez au calme. Leurs conseils vous éloignent-ils ou vous rapprochent-ils de votre projet de départ? Si oui, tant mieux. Approfondissez vos recherches dans cette direction et prenez confiance pour solliciter régulièrement leur avis. Si vos parents désapprouvent votre projet professionnel, commencez par vous tranquilliser. Vous avez entamé un dialogue avec vos parents, non un bras de fer. Il est normal qu'ils puissent ne pas être d'accord avec vos choix. Soyez prêts à l'accepter sans colère. Cela fait partie de la vie et de votre maturation. Au fil des échanges, vous pourrez toujours trouver des terrains d'entente. Restez serein face à tout cela. Comme dans toute conversation, il y a du temps pour parler et un temps pour écouter ses interlocuteurs. Après avoir recueilli l'avis de vos parents, remerciez-les pour leurs conseils et retirez-vous au calme pour peser le pour et le contre. 2. Faites le point. Demandez-vous jusqu'à quel point le projet de vos parents est en contradiction avec le vôtre. Pour vous aider, repérez les points de ressemblance et les différences. Ensuite, en toute honnêteté et sans orgueil déplacé, voyez si leur choix est plus pertinent que le vôtre. Passez en revue les avantages et les inconvénients de leur proposition. Si vous adhérez à la proposition de vos parents, assurez-vous de le faire sans regret ni rancœur. Que votre oui soit un vrai oui. Faites de ce projet le vôtre en vous investissant dans la recherche d'informations et de rencontres professionnelles. Puis, faites le point avec vos parents sur le résultat de votre travail personnel sur leur proposition. Vous souhaitez poursuivre dans votre projet, peaufiner votre projet. Après ce premier avis défavorable, considérez qu'il y a peut-être des points sur lesquels vos parents ne sont pas rassurés. Au regard des points négatifs qu'ils ont soulignés dans votre projet, approfondissez vos recherches et cherchez à savoir si leurs objections ont une solution ou pas. Parlez-en avec les professionnels que vous aurez rencontrés. Cherchez de la documentation sérieuse sur le projet et constituez-vous un dossier. Il est donc possible que vos parents prennent votre persévérance pour un signe de rébellion. Soyez donc prudent sans pour autant chercher à les manipuler. Souvenez-vous que vous devez les honorer et les respecter et non les traiter en enfant ou en adversaire. Vous redoutez la prochaine discussion. Vous pouvez dans ce cas demander à un aîné de vous assister.
Choisissez un proche respecté de vos parents ou un professionnel de votre futur métier afin de vous encourager. Cette personne sera un soutien, mais ne devra pas parler à votre place. Vous devez plus que jamais faire preuve de maturité face à vos parents en assumant votre position pleinement. Démontrez votre détermination. Si vous présentez qu'il en faudra plus pour convaincre et surtout si vous êtes fortement motivé par votre projet, soyez déterminé à leur donner des gages de votre détermination et des efforts que vous êtes prêt à consentir pour réussir dans cette voie qu'ils n'ont pas choisie pour vous. Montrez-leur le portefeuille de contacts que vous vous êtes constitué dans vos recherches. Prévoyez si possible des entretiens téléphoniques ou des rencontres avec vos parents pour approfondir la discussion. Présentez-leur les petits boulots que vous envisagez d'exercer pour financer vos ambitions. Pour cela, il vous faudra avoir contacté de futurs employeurs, avoir évalué votre salaire et temps de travail. Il vous faudra dans ce cas viser l'excellence, continuer à être un bon élève et vous acquitter de toutes vos obligations familiales. Et cette excellence dont je fais allusion, je peux la déduire à travers une belle citation de Jean-Pierre Senghor, ancien directeur de cabinet du ministre de la Jeunesse, coordonnateur national du programme des domaines agricoles communautaire PRODAC. Alors, je cite, « À l'heure où nous vivons dans une société mondiale de la compétition, exigeante ou en outrance, le minimum qui, de plus en plus, est attendu de chacun de nous, c'est la perfection. Or, l'excellence n'est que l'antichambre de la perfection. Jeune champion, allez donc partout et en tout temps. Dans les gestes de tous les jours que vous poserez, recherchez l'excellence, car par là se trouve le chemin qui mène au meilleur pour imprimer vos marques à la marche du monde. »

2024, vous souhaitez réaliser les deux projets. Si vous vous en sentez capable, sans vous épuiser à la tâche, vous pouvez opter pour le double cursus, c'est-à-dire accepter le projet parental tout en poursuivant aussi le vôtre. C'est un choix ambitieux qui peut se révéler être une mauvaise idée. Soyez donc prudent et prenez conseil auprès des professionnels de l'éducation et des professionnels pour évaluer la faisabilité de votre choix. Chers jeunes, chers lecteurs, si vos rêves professionnels sont trop grands pour vos moyens, ne vous inquiétez pas. Soyez reconnaissant pour ce qui vous est déjà donné. Si vos parents se sacrifient pour vous scolariser, mais qu'ils n'ont pas les moyens de vous envoyer à l'université ou dans une grande école, ce n'est pas grave. Sachez les remercier en leur étant soumis, en les respectant, en travaillant bien à l'école, en étant conscient de ce qu'ils font pour vous aimer les uns pour... En travaillant bien à l'école et en étant conscient de ce qu'ils font pour vous, aimez-les pour tout ce qu'ils vous ont déjà donné, c'est-à-dire la vie. Si votre famille est volontairement prête à d'importants efforts pour vous aider dans votre ambition, c'est une bonne chose. Mais s'ils n'ont pas la possibilité d'aller au-delà, ne les dédaignez pas. Prenez avec reconnaissance la part qu'ils vous donnent. Si vous n'êtes pas né dans des conditions favorables à la réalisation de vos rêves, vous allez devoir développer vos talents plus vite et plus fort que prévu. C'est tout. Chers jeunes, chers lecteurs, les problèmes matériels sont le lot de la majorité d'entre nous. Nos épreuves sont grandes. Nos possibilités le sont encore plus. Concentrez-vous sur ce que vous avez déjà. Sachez l'utiliser et vous ferez de grandes choses. Je vous le répète, montrez-vous reconnaissant envers ceux qui vous nourrissent et vous aident. À partir de là, vous pourrez réaliser ce qui vous est important.

Voilà, fidèle auditeur, auditrice de la radio communautaire La Voix de l'Oti, mesdames, mesdemoiselles et messieurs, nous voici à la fin de cette aventure de découverte de ce jour, à la fin donc de cette séquence de découverte de ce jour. Nous vous disons donc merci pour votre fidélité d'écoute sur la chaîne mère de l'Oti. Mesdames et messieurs, nous venons donc de terminer la découverte de cette troisième lettre de l'auteur Ibrahima Théolam, adressé à la jeunesse africaine. Et dans tout ce que nous avons lu, mesdames et messieurs, cette troisième lettre apprend aux jeunes africains que leur avenir professionnel se prépare dès aujourd'hui. En faisant donc un choix éclairé, en développant leurs compétences et en restant fidèles à leurs aspirations, ils augmentent leurs chances de réussir leur vie professionnelle et de contribuer au développement de leur pays. Mais une chose est très importante à retenir, le respect et l'amour pour ce qui nous donne la vie.

Et donc, fidèle auditeur, auditrice, nous avons donc reçu dans ce message, le message, en ce jour donc, un message nous venant de Monsieur Bonso, qui dit ceci: bonjour à Radio La Voix de Loti et merci pour l'émission d'aujourd'hui. Hier, nous étions sévrés par les perturbations liées à la coupure d'électricité. Nous souhaitons aller jusqu'au bout aujourd'hui. C'est vrai que l'on a toujours besoin des conseils pour s'orienter dans la vie professionnelle, mais le plus déterminant vient de soi-même. Bonne émission à nous tous. Message signé Monsieur Bonso, enseignant au lycée technique. Merci à vous, Monsieur Bonso, pour votre fidélité d'écoute et pour ce message. Voilà donc, fidèle auditeur, auditrice, nous avons également reçu un message de notre fidèle auditeur depuis le Bénin, Monsieur Christophe, qui nous salue et salue tous les autres auditeurs. Merci à vous, Monsieur Christophe, pour votre fidélité d'écoute. Nous rappelons que l'œuvre que nous sommes en train de découvrir nous a été donc proposée par Monsieur Christophe, lui qui est donc au Bénin. Nous lui disons merci pour ce partage. Voilà donc, fidèle auditeur, auditrice, les deux messages reçus en ce jour. Nous vous disons merci pour votre fidélité d'écoute sur la chaîne Mère de Loti, la 104.5. Nous allons nous donner donc rendez-vous la semaine prochaine, si Dieu le veut bien sûr, pour la suite de notre aventure de découverte. Nous vous invitons donc, fidèles auditeurs, à rester toujours câblés sur la chaîne Mère de Loti, la 104.5, car sur la radio Mère de Loti, le meilleur reste toujours à venir. Tout au long de cette émission, l'équipe qui vous a accompagné était donc composée comme suit: à la direction de cette radio, Monsieur Idrissou Amidou, à la programmation et à la mise en onde, Nassoro Tanko Mouniru, et à la présentation de l'émission, Frédéric Kumbogle. Une fois encore, merci à vous toutes et à vous tous pour votre fidélité d'écoute. Le rendez-vous est donc pris pour la semaine prochaine pour la suite de cette belle aventure de découverte de l'œuvre intitulée Lettre à la jeunesse africaine de l'auteur Ibrahim Théo Lam. Nous invitons donc tous les parents à bien vouloir amener leurs enfants, les jeunes surtout, à rester à l'écoute de cette aventure de découverte qui édifie la jeunesse africaine. Voilà donc, c'est sur ces mots que nous allons terminer et rappeler qu'il est très important d'être reconnaissant envers les parents pour la vie qu'ils nous ont donnée et pour tout ce qu'ils ont pu faire pour notre développement personnel. Merci à tous nos parents pour tout ce qu'ils font pour notre évolution donc dans la vie. Merci à tout un chacun. Au revoir et à la prochaine. Bonne suite d'écoute des programmes de la radio communautaire La Voix de Loti. Au revoir et à la prochaine. Bon week-end ou bon début de week-end à toutes et à tous.

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2: Allô?
3: Allô, vieux père?
2: Oui.
3: C'est le groupe Pingo Tango, le concours de danse là. 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
4: C'est pas Danny Blanc, on va déjà la foule. 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

0: 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Les modalités de participation ainsi que la liste des pièces à fournir sont disponibles auprès du bureau de l'OIM Adapan. 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

19h46, mesdames et messieurs de la fréquence radio communautaire La Voix de l'Otier, place à présent à nos communiqués en langue française. Report d'ouverture d'offres intitulé de l'appel d'offres réalisation d'un forage photovoltaïque AEP. Mesdames et messieurs, dans le cadre de la mise en œuvre du sous-projet cité ci-dessus dans le village de Saïbébou Centre, il est lancé un dossier d'appel d'offres local pour la sélection d'une entreprise pour la réalisation d'un forage photovoltaïque dont l'ouverture a été prévue pour ce 25 juin 2026 à 9h30. À cet effet, nous venons par la présente informer du report d'une semaine de l'ouverture qui passe au 2 juillet 2026 à 9h30. Donc, les entreprises préqualifiées désireuses peuvent continuer par venir acheter le dossier d'appel d'offres et déposer leur offre au plus tard le 2 juillet 2026 à 9h00 auprès du CVD de Saïbébou Centre. Saïbébou Centre, ce 25 juin 2026, le président du CVD Saïbébou Centre Combatté, Moïse. 19h48, mesdames et messieurs, c'est tout pour nous communiquer en langue française au micro de Kossi Chifou, le Benjamin Alias Kayoué de la radio communautaire La Voix de l'Otier. La suite de nos communiqués en langue locale à nouveau dans quelques instants seulement. Bonne suite de nos programmes sur la radio Mère de l'Otier.